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Aujourd'hui, dans Résonance, nous allons parler art, culture, notamment en lien avec les journées européennes du patrimoine qui vont se dérouler le week-end prochain, donc avec une attention particulière sur une conférence qui va avoir lieu à Nancy, une conférence qui sera animée par Christine Druenne, qui est mon invitée aujourd'hui, Christine Druenne, qui est également artiste.

0: Bonjour Christine.
1: Bonjour.
0: Alors, je disais en préambule, voilà, cette émission est en lien avec les journées européennes du patrimoine qui se déroulent les 19 et 20 septembre. Parce qu'à cette occasion, tu vas donc faire une conférence dans les locaux d'Imagest, mais on reviendra plus en détail sur cette conférence. Avant cela, on peut dire que vous êtes artiste dans la famille, au moins d'arrière-grand-père jusqu'à toi, hein, puisqu'il y a effectivement tout un passé artistique te concernant, et un passé d'ailleurs artistique que tu vas présenter concernant ton arrière-grand-père qui s'appelait Léopold de Silis. Avec effectivement des œuvres aussi surprenantes que belles et diverses. Et on va aussi, c'est l'occasion aussi de découvrir un peu dans ton domaine ce qui te plaît dans le domaine de l'art, ce que tu crées, voilà, personnellement. Alors avant cela, tu peux te présenter en quelques mots un peu, voilà, ton parcours et puis et pourquoi tu as été intéressé, voilà, par la création artistique.
1: J'ai fait les Beaux-Arts il y a déjà maintenant assez longtemps, à Nancy d'ailleurs. J'ai un diplôme national de l'école des Beaux-Arts de Nancy en section design. Et puis, la vie étant comme elle est, j'ai fait plein d'autres métiers et j'ai terminé ma carrière en tant que documentaliste pour des scientifiques. Néanmoins, j'ai toujours essayé de continuer à pratiquer la photographie en faisant quelques expos également, et actuellement, je travaille beaucoup le cyanotype, le monotype et la reliure également.
0: Alors, effectivement, là, il y a des mots très techniques. Par exemple, le cyanotype, en quoi ça consiste ?
1: Le cyanotype, c'est une technique photographique qui existe depuis 1850. C'est un produit à base de fer dont on enduit le papier. Ensuite, on peut poser dessus, sur le papier, soit des négatifs photos, soit des plantes. On expose ça au soleil et après plus ou moins longtemps, en fonction des UV, on va pouvoir le rincer à l'eau et ça va nous donner soit un tirage photo, soit des empreintes de plantes. Et après, on joue avec les matières, avec les papiers, avec plein de choses pour avoir des résultats variés.
0: Et donc ces créations, on peut les voir sur ton... Tu as un site sur lequel tu présentes certaines de tes créations?
1: Oui, j'ai un site qui s'appelle atelier.christinedb.fr sur lequel je partage effectivement mes créations cyanotypes, monotypes. Juste pour expliquer les monotypes, c'est plus des empreintes sur de la peinture acrylique. Donc voilà, et après j'en fais aussi des carnets reliés à la main. Je présente tout ça sur mon site.
0: Et tu exposes aussi parfois
1: Je participe parfois à des marchés de créateurs où je vends mes créations. Et puis, étant que je me suis absentée de Nancy pendant très longtemps, je suis revenue à Nancy depuis un an. Donc, petit à petit, je présente un petit peu ce que je fais aux gens, à Nancy en particulier.
0: Et depuis que tu es sur Nancy, tu réalises un travail important, si j'ai bien compris. Depuis que tu es sur Nancy, tu réalises un travail de numérisation d'une partie des créations de ton arrière-grand-père, Léopold Silis, c'est bien ça ?
1: Oui, c'est-à-dire que j'ai la chance d'avoir hérité de toute l'œuvre de mon arrière-grand-père, qui était un artiste amateur, mais qui aimait toucher à tout. C'est-à-dire qu'il y a de la photographie, des aquarelles, des dessins de carrelage, de papier peint, des théâtres de marionnettes, théâtres d'ombre chinoise, enfin, énormément de choses, et j'ai envie de partager.
0: Et donc, on va échanger justement sur la carrière artistique, on va dire, parce que c'était pas son métier, son vrai métier de ton arrière-grand-père. On va faire une première pause musicale et puis donc on va On va partir avec les auditrices, auditeurs à la découverte donc de Léopold Silis. 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Et on va rester dans la couleur avec une chanson de Michel Jonas, ça s'appelle « L'homme orange ».

0: 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Et je reçois aujourd'hui donc Christine Druen, qui est artiste. Et Christine, on commençait à parler de ton arrière-grand-père, donc Léopold Sélis. Pour situer un peu, voilà, c'est le situer dans le temps, est-ce que tu peux rappeler un peu sa période, sa date de naissance et la période où il a vécu, tout simplement? Oui.
1: Alors, Léopold Sélis est né à Château-Salins en 1856. Il était, vers 1872, avec sa mère, puisque son père était décédé, il est venu s'installer à Malzéville. Et il a fait toute une carrière. Alors, il aurait rêvé faire des études d'art, malheureusement ça n'a pas été possible, et du coup il a travaillé au chemin de fer de l'Est à la petite vitesse, étant le service des marchandises au chemin de fer de l'Est.
0: Et donc cette envie de créer, de s'exprimer à travers l'art, était quand même omniprésente, et tout en travaillant, il a commencé à peindre, à faire des... Quand il se promenait, notamment, donc il avait un attrait important pour la nature.
1: Oui, il était vraiment fasciné par la nature, je dirais. Et dans sa maison, il y avait un jardin. Et il dessinait beaucoup les fleurs, les plantes. Et il a appris, il a été autodidacte. C'est-à-dire qu'il a appris, je dirais, dans des livres. Et donc, il dessinait tout le temps. C'était vraiment sa passion. Et pendant tous ses loisirs, il allait se promener autour de Nancy. Il faisait de la photographie. Donc, il prenait en photo beaucoup d'arbres, mais aussi tout son lieu de vie. C'est-à-dire qu'il a fait du coup beaucoup de photos à Malzéville également.
0: Oui, donc il a pas fait comme toi. Donc l'école des beaux-arts, c'est vraiment, comme tu dis, un autodidacte. Et c'est impressionnant. Moi, j'ai eu la chance de voir effectivement un certain nombre de dessins, de photos, les fameux dioramas, comme ça on dit.
1: Alors ouais. Il a fait un diorama. Le diorama, c'est une espèce de boîte qui est finalement un théâtre miniature. C'est-à-dire que du coup, cette boîte, elle a des petits volets qui permettent de mettre de la lumière sur les décors, et les décors sont installés dans cette boîte avec premier plan, deuxième plan, troisième plan, etc. Et donc j'ai retrouvé une dizaine de décors différents à mettre dans ce diorama. Je ne sais pas exactement pourquoi il avait créé ce diorama, mais je pense que ça l'aidait aussi à construire ses aquarelles ou ses photos, où il a un sens de prise de vue et de plan, des différents plans assez prononcés. Donc ce diorama, c'était aussi peut-être un mini théâtre, parce qu'il a réalisé aussi des théâtres de marionnettes.
0: Et ce qui est surprenant, donc c'est plus en arrière, si on peut dire, il n'y avait pas dans la famille de prédisposition artistique chez ses parents ou à ta connaissance.
1: Alors, pas que je sache, son père était directeur des postes à Château-Salins, et quand je remonte en tous les cas cette branche, je n'ai pas identifié d'autres artistes. Par contre, son neveu était également artiste.
0: Ah oui.
1: Donc. Je ne sais pas. Alors, est-ce que c'est la période, au moment de l'école de Nancy, où il y a beaucoup de gens qui touchent un petit peu à tous les arts différents? Est-ce que c'est pour ça que ça les a tentés? Je ne sais pas tout, malheureusement.
0: Oui, c'était une période où il y avait beaucoup d'effervescence dans le monde artistique, sur toute forme d'art. Et d'ailleurs, il a été... Il a fréquenté des artistes célèbres.
1: Oui, a priori, il était ami avec Victor Prouvé, puisque j'ai retrouvé une lithographie signée de Victor Prouvé disant à mon ami Léopold, donc voilà. Et puis, il exposait lors des salons des Amis des Arts à Nancy, et il côtoyait Friant, Gallet, Majorelle, enfin, tous les artistes de la période de l'école de Nancy.
0: Et Et donc tu vas présenter donc une partie de son œuvre, parce que bon, donc puisqu'il y a une conférence que tu organises dans les locaux d'Imagest à Nancy, tout près de la médiathèque. C'est donc samedi matin et dimanche matin, donc à 10h. Alors, qu'est-ce que tu as présenté pendant cette conférence ?
1: Eh ben, je vais un petit peu raconter sa vie, mais surtout présenter en ce 200e anniversaire de la photographie. Je vais surtout m'arrêter sur ses photographies, puisque bon, je peux pas, vu qu'il y a plus de 4000 œuvres, je ne peux pas tout présenter. Mais en tous les cas, je vais m'arrêter principalement sur la photographie.
0: Et donc les photos que tu numérises, on peut déjà les voir sur Imagest ou sur le site d'Imagest ?
1: Pas encore, non. Sans doute après la conférence, on va commencer à mettre en ligne. Il faut savoir que quand on numérise, en tous les cas à Imagest, il faut aussi cataloguer chaque image, c'est-à-dire les décrire, parler un petit peu du support, de donner les détails pour que, quand les gens consulteront le site, ils puissent retrouver les photos qui traitent de tel ou tel lieu. Donc, il faut faire un travail. Ça fait un petit peu moins d'un an que j'ai commencé la numérisation. Et là, les photos, j'ai pratiquement tout numérisé. Donc, il faut encore vérifier et après mettre en ligne. Mais ça ne devrait pas tarder.
0: Oui, donc le catalogage, c'est un peu comme les livres dans une bibliothèque. Hein. Pour qu'on puisse les retrouver, il faut des références. Et puis là, en plus, effectivement, les photos, il faut pouvoir mettre des mots-clés pour que, quand les gens font des recherches, s'ils veulent une photo plutôt dans le domaine historique ou dans le domaine ou sur un site particulier, ils peuvent retrouver, ou une époque particulière, ils peuvent retrouver dans des documents correspondant à leurs recherches.
1: Oui, c'est la magie de ce site d'Imagest, c'est qu'on peut trouver plein de choses variées, et c'est vraiment une belle ressource.
0: Oui, on peut rappeler que c'est un site qui est donc consultable gratuitement, hein, donc on pourra donner les références, mais donc il suffit de taper Imagest sur un moteur de recherche et puis on arrive rapidement donc au site, et puis après on peut choisir, il y a différents domaines, différents sujets qui sont proposés, et c'est effectivement passionnant à regarder, à découvrir. On peut voir des photos de l'endroit où on habite, 50 ans, 100 ans en arrière. On peut voir effectivement toutes sortes de paysages. C'est d'une richesse impressionnante. On va faire une autre pause musicale, et puis on va continuer à parler donc effectivement de ton arrière-grand-père Léopold Sélys. 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

0: Voilà, vous avez reconnu, c'était Sea Wonder, bien sûr, Pastime Paradise. 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Et je reçois aujourd'hui donc Christine Druen, artiste et arrière-petite-fille de Léopold Silis, donc un artiste lorrain qui a vécu à Malzéville. Christine, ton arrière-grand-père, a laissé toute une œuvre que tu as récupérée, si on peut dire. Sinon, elle aurait été disséminée ou elle aurait disparu.
1: Peut-être, c'est-à-dire que quand on hérite d'une quand on vend une maison, il faut tout vider et il faut savoir ce qu'on fait de tout. Et c'est vrai qu'on se préoccupe des meubles et tout. Et moi, je me suis préoccupée de ce qui était dans le grenier. Et dans le grenier, il y avait ce trésor fabuleux des œuvres de Léopold.
0: Tu t'y attendais pas à découvrir autant d'œuvres?
1: Il y avait sur les murs chez mes grands-parents, il y avait des aquarelles. Tout le monde avait dans la famille des aquarelles de Léopold, mais je ne savais pas qu'il y avait des photographies, des dessins de carrelage, des croquis, des carnets de croquis avec des dessins que je trouve superbes. Je vous ai dit tout à l'heure, à peu près 4000 documents différents, en quelque sorte, entre le théâtre de marionnettes,
0: les
1: tous
0: photos,
1: les décors, les dessins, etc. Oui, tout à fait.
0: Et donc les photos, à l'époque là, il a pris des photos. Il avait parce que les appareils photo étaient comme assez rares à l'époque où il a vécu.
1: Oui, mais bon, apparemment il avait un appareil photo en tous les cas. Mais oui. Alors j'ai imaginé peut-être. Il s'est marié.
0: Tu l'as récupéré l'appareil photo?
1: Alors j'ai un appareil photo. Je ne sais pas exactement si c'est le sien. En tous les cas, j'ai un très bel appareil photo en acajou et cuir. Je ne sais pas si c'était vraiment le sien ou si c'était un appareil qu'il avait récupéré ou que mon grand-père avait récupéré. Je me suis raconté l'histoire que c'était celui de mon arrière-grand-père. Mais toujours est-il que j'ai retrouvé donc toutes les plaques photos, les négatifs, et il y a vraiment des pépites.
0: Oui, parce que là, c'était, oui, il y avait des plaques en verre carrément, il n'y avait pas que des négatifs, parce que.
1: Alors il y a des plaques en verre, des négatifs
0: en verre, négatifs.
1: Mais il y a
0: verre.
1: Également des vues stéréoscopiques.
0: Ah oui.
1: Parce que c'était assez court. Enfin, ça se faisait à l'époque, et du coup, ça lui permettait, quand il regardait au travers d'un appareil de stéréoscopie, de voir très bien se découper les plans. Et je trouve que ça rejoint aussi ce diorama où il y a différents plans, et donc il y a toujours un lien entre ces différentes techniques qu'il utilisait.
0: Ça donne une vision en 3D, hein, donc oui.
1: Tout à fait.
0: Oui, ça s'utilise encore, mais bon, peut-être moins souvent. Et puis c'est un peu compliqué. C'est des appareils qui sont spécifiques, hein, donc
1: oui, tout à fait.
0: Avec deux objectifs, mais c'est vrai que l'effet est assez surprenant. Enfin, c'est un peu, si on peut expliquer aux auditeurs, c'est un peu comme quand on va voir un film en 3D, quoi. Donc c'est le même principe.
1: Oui, c'est bon. Ça, c'est le même principe.
0: Même si,
1: c'est-à-dire qu'il y a deux images qui sont prises légèrement décalées,
0: ouais.
1: Et après, avec une espèce, un peu comme des jumelles en quelque sorte, on va fixer l'œil sur les deux photos et du coup, on a l'impression de voir en relief.
0: Ah oui. Et les photos, c'était uniquement des photos en noir et blanc?
1: Oui, alors j'ai retrouvé une seule plaque monochrome, toutes les autres sont en noir et blanc, mais avec une... Il a fait en particulier des photos de ses enfants qui sont assez... qui sont très spontanées, c'est-à-dire que c'est pas des enfants qui posent, mais on a les mimiques des enfants, il y a une spontanéité dans les photos de ses enfants qui sont assez... qui sont superbes.
0: Oui. J'ai vu sur un document que tu as présenté donc à la conférence, il y a notamment, on le voit aussi en photo avec ses proches, hein, c'est aussi assez touchant. Donc cette conférence, on va le rappeler pour les auditrices, auditeurs qui prennent en route, donc elle a lieu à la fois samedi qui vient là, donc à 10h, et puis dimanche matin aussi à 10h, dans le cadre des journées européennes du patrimoine, dans les locaux d'Imagest, près de la manufacture et près de la médiathèque de Nancy. Cette conférence, les gens peuvent encore s'inscrire, il y a encore de la place.
1: Oui, je crois qu'il reste encore de la place. Il vaut peut-être mieux éventuellement réserver, puisque c'est pas une salle immense, mais je pense qu'il reste encore de la place. Il suffit d'envoyer un mail à contact@image-est.fr.
0: Très bien. Et donc la conférence dure entre une heure et demie. Ça dépend des questions, ça dépend des échanges.
1: Oui, oui, tout à fait.
0: Et évidemment, l'entrée est libre. On va faire une autre pause musicale. Donc là, bon, c'est une façon de rendre hommage à, voilà, à une chanteuse qui nous a quittés très prématurément, il y a quelques jours, Catherine Ringer. On va retrouver une version acoustique de la chanson « C'est comme ça ». Donc on va l'écouter. Vous êtes bien sûr sur Radio Graffiti, l'espace Liberté, et c'est Résonance.

0: Voilà, c'était en version acoustique, c'est comme ça. Donc, Lerita Mitsuko avec la regrettée Catherine Ringer. 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Et je reçois aujourd'hui Christine Druenne, artiste et conférencière aussi à l'occasion. Arrière, petite fille de Léopold Silist, un artiste, qui a laissé une œuvre étonnante et de grande qualité, très touchante d'ailleurs. Christine, on voit dans l'œuvre de ton arrière-grand-père une très très grande sensibilité. Je disais aussi tout à l'heure un goût pour la nature, une façon de regarder le monde qui l'entoure qui est très touchante.
1: Oui, Léopold était, je pense, quelqu'un de très réservé, d'assez timide, je pense. Et il adorait la nature et donc il saisit les arbres en particulier. Il aimait beaucoup se promener sur le plateau de Noailles-et-Ville et il saisissait les formes des pins qui sont légèrement tortueux à cause du vent qu'on voit sur le plateau. Et il retranscrivait ça tant en photographie qu'en aquarelle ou en croquis.
0: Et ce qui est touchant aussi, c'est quand on voit ses dessins, ses aquarelles, mais aussi ses photos, sur des endroits qui aujourd'hui nous sont familiers, on voit effectivement tout ce qui a changé, on voit effectivement les années, si ce n'est le siècle, qui sont passées. C'est vraiment intéressant de redécouvrir certains endroits. J'ai souvenir dans les documents que tu m'as montrés, il y avait un endroit où il y avait une espèce de petite tour ou je sais plus quoi près de
1: Malzéville.
0: Oui, près de Malzéville, là, qui a disparu aujourd'hui, non?
1: Non, il y a la...
0: C'est aussi une maison.
1: Non, il y a la maison, il y a la Douera.
0: Oui, c'est la Douera.
1: Qui est prise en photo et c'est assez amusant parce que la Douera, actuellement, elle est un peu au milieu d'un tissu urbain.
0: Oui.
1: Alors qu'à l'époque, on a les vaches qui sont dans le pré devant,
0: des
1: enfants qui jouent et plein de végétation aux alentours. Et puis, il aimait aussi se promener sur les bords de la Meurthe et saisir les métiers qui vivaient au bord de la Meurthe, les lavandières, les extracteurs de sable, les laveurs de chevaux, ou en allant un peu plus loin, en allant faire des photos de la fenaison. Il saisissait vraiment les moments et il y a vraiment des compositions qui sont touchantes.
0: Et il faisait ça en dehors de son travail, et puis après, quand il a été en retraite, mais je crois qu'il n'a pas vécu très très longtemps en retraite.
1: Non, parce qu'il a vécu une dizaine d'années en retraite, c'est-à-dire il s'était marié tardivement, il s'était marié à 44 ans, et il était en retraite, donc en 1900, il s'est marié, et il est en retraite en 1911, et il décédera en 1922. Donc il n'y a pas énormément, mais il a néanmoins été très très productif.
0: Oui, mais quand on voit le... toutes les œuvres qu'il a créées. En plus, il a même fait des motifs pour du papier peint, j'ai vu aussi.
1: Oui, et ses dessins de papier peint et de carrelage sont assez étonnants, d'autant plus que j'ai retrouvé des carnets qui expliquent toute sa technique de travail, sa technique de recherche de motifs. Donc j'ai des petits carnets avec des petits carrés sur lesquels il fait un petit motif, et puis il fait tourner le petit carré, enfin... Vraiment, c'est étonnant à découvrir toute cette technique qu'il a pour travailler. Et ses dessins de papier peint et de carrelage, il les a exposés lors d'expositions, mais également à Paris, à un salon des arts décoratifs, qui lui a d'ailleurs acheté un de ses motifs. Donc je pense que c'était sa façon de compléter sa retraite, puisqu'il avait des enfants encore jeunes quand il s'est retrouvé à la retraite. Donc c'était une façon de compléter, quoi.
0: Oui, Il a vendu aussi des aquarelles ou des peintures.
1: J'ai retrouvé pareil un autre carnet dans lequel il liste toutes ses aquarelles et il y en a certaines où il marque qu'il les a données, mais il y en a aussi où il dit qu'il les a vendues. Il n'écrit pas toujours très bien, donc c'est pas toujours facile de lire à qui il les a vendues, mais c'est vrai que si quelqu'un a une aquarelle chez lui de Léopold, je serais ravie d'en avoir une photographie.
0: Donc voilà, le message est passé, effectivement, voilà. Donc oui, donc il y a, parce que de toute façon, il signait, sa signature est lisible sur les aquarelles. Il n'y a pas de.
1: Oui, c'est ouais. L Silis souvent, parfois LS qui sont entrecroisés, mais oui, on voit bien son nom.
0: Oui, oui, donc les personnes qui auraient éventuellement une aquarelle de Léopold Silis donc le savent. Quoi. Donc, donc à ce moment-là, ils pourraient te contacter sur ton site ou
1: soit sur mon site effectivement, soit Imagest avec l'adresse contact qu'on a contact@image-est.fr ou sur mon site mail@christinedb.fr.
0: Oui. D'ailleurs, j'ai vérifié. Donc, l'adresse d'Image Est, c'est 9 rue Michel Ney, donc à Nancy. Voilà. Et puis le site, hein, donc HTTPS. Ensuite, www.image-est.fr. Donc, la conférence, enfin, donc deux conférences, une samedi à 10h et dimanche à 10h. Donc là, donc c'est toujours possible de s'inscrire. Il y a encore de la place aujourd'hui. Donc c'est, je le rappelle, dans le cadre des Journées européennes du patrimoine. Il y a plein de choses à découvrir, hein, évidemment. Pendant ce week-end, vous pouvez aller sur le site des Journées européennes du patrimoine, aussi sur le site de la ville de Nancy. Il y en a vraiment pour tous les goûts. On va faire une autre pause musicale. Et puis là, on va retrouver un autre style. Bob Dylan, extrait de l'album Slow Train Coming. Et le titre, voilà, ça a été un grand succès à l'époque. C'est Gotta Serve Somebody. On écoute tout de suite. 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

0: Bob Dylan, Gotta Sell Somebody. 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Et je reçois aujourd'hui Christine Druenne, artiste, et également arrière-petite-fille de Léopold Silis, un grand artiste lorrain qui a vécu même à Malzéville, donc tout proche de nous. Et Christine, lors de cette conférence, des deux conférences que tu organises, donc je le rappelle, dans le cadre des Journées européennes du patrimoine, samedi matin à 10h et puis dimanche matin à 10h, dans les locaux d'Imagest, tu vas donc donner un aperçu assez important de l'œuvre de ton arrière-grand-père.
1: Oui, en particulier, donc je vais m'attarder un petit peu sur tout ce qu'il a pu faire, mais étant donné qu'on ne peut pas tout montrer, je me suis arrêtée surtout sur la photographie. Et dans la photo, il y a une technique qu'il a utilisée, c'est-à-dire qu'il faisait des panoramas. Alors, c'est pas du tout comme nous avec nos téléphones maintenant où on peut faire des panoramas très rapidement. Lui, il a pris son trépied, il a fait des photos très précautionneusement en tournant à chaque fois son trépied. Et on a comme ça un panorama du pont de Malzéville en 1900 qui est assez étonnant et qui retranscrit un peu la vie à l'époque. Et puis il y a aussi, dans ce que je vais présenter, c'est que Léopold utilisait ses photographies pour réaliser ses aquarelles. Donc on a des correspondances entre les photos et les aquarelles, ou les photos et ses dessins. Et donc, à cette époque, c'était souvent que les peintres utilisaient des photos pour pouvoir réaliser leurs œuvres. Par exemple, Émile Friant a utilisé des photos pour faire certains de ses tableaux qu'on peut voir au musée des Beaux-Arts à Nancy. Donc, Léopold a utilisé aussi cette technique avec ses photos qui lui servaient pour faire ses aquarelles et ses dessins.

0: tout ça sera projeté, parce que donc c'est dans une petite salle de cinéma qu'il y a donc dans le Cody Majest. Donc ça sera projeté sur l'écran. Et il y a aussi des choses qui... Tu présenteras les fameux dioramas qui seront dans la salle.
1: Je vais apporter le diorama parce que c'est un objet assez atypique. Et donc les gens pourront regarder le diorama de Léopold.
0: Oui, parce que ce qui l'intéressait beaucoup aussi, c'est la lumière. Et je regardais notamment sur le site les fameux dioramas, c'est différentes ambiances, différentes atmosphères. Il y a coucher de soleil, il y a différents. Il était très attaché à la lumière.
1: À la lumière et à l'organisation. Enfin, la mise en scène de ces photos, de ces aquarelles, il y a vraiment un soin très particulier. Il y a vraiment un point de vue et un regard qui a été relevé par différentes personnes à Imagès qui ont l'habitude de regarder plein d'images et qui ont trouvé que Léopold avait vraiment un œil très particulier.
0: Donc tout ça, voilà, on pourra le découvrir lors des deux conférences que tu vas faire. Et sinon, te concernant, je le disais tout à l'heure, tu as un site sur lequel tu présentes aussi un certain nombre de tes créations.
1: Oui, c'est atelier.christinedb.fr. Et effectivement, je montre un petit peu ce que je fais. Et puis, il y a des liens aussi vers un site que j'ai réalisé il y a quelques années pour raconter l'histoire de la famille et entre autres de Léopold. Et puis également, je présente toutes mes photos.
0: Et ces techniques que tu utilises aujourd'hui, tu les as apprises donc pendant tes études aux Beaux-Arts ou tu as découvert ces techniques plus tard?
1: Non, je crois que j'ai un peu hérité de mon arrière-grand-père, au sens où je suis un peu autodidacte. Quand quelque chose me plaît, j'essaye, j'aime bien découvrir la technique et m'essayer à ces nouvelles techniques. Et régulièrement, j'essaye d'autres choses.
0: Et tu as déjà partagé ce savoir-faire avec d'autres personnes, je crois, en faisant des stages ou en organisant des stages
1: Oui, j'anime à la demande des ateliers pour entre 4 et 10 personnes, pour ceux qui ont envie de connaître ces techniques. Et... J'aime, de toute façon, je crois que c'est... j'aime partager. Donc ce que j'ai pas envie de le garder pour moi tout seul, tant l'œuvre de Léopold que j'ai envie de faire partager. Et puis ce que j'apprends ou ce que je fais, j'aime également partager et faire des ateliers.
0: Et donc les personnes qui seraient intéressées pour faire un stage avec toi, il y a déjà des dates où ça se passe comment?
1: Non, je fais ça à la demande, c'est-à-dire que si quelqu'un a envie de faire un atelier... Puisque je peux faire un atelier éventuellement chez moi, je suis sur Nancy, et les gens me contactent, et je peux faire un atelier à partir de 4 personnes. Donc 4 personnes peuvent se trouver, et puis sinon après ça peut être des structures ou des entreprises qui ont des endroits pour pouvoir faire des ateliers à partager avec des collègues ou autres. Il suffit de me contacter sur mon site.
0: Ah oui. Ouais. Donc, on rappelle le site pour...
1: C'est atelier.christinedb.fr.
0: Très bien. On va faire une dernière petite pause musicale et puis voilà, il restera quelques minutes pour conclure. Alors, on va retrouver Jacques Higelin, une chanson au titre assez amusant et puis voilà, qui sort un peu... j'irai des titres plus connus de lui, c'est Mona Lisa Klaxon, voilà, c'est un titre très sympa à écouter aussi, c'est extrait de la compilation 20 chansons d'or, bon il y a plein de disques hein, de Jacques Higelin évidemment, voilà donc on écoute tout de suite, vous êtes bien sûr à l'écoute de Radio Graffiti, l'espace Liberté et ses résonances.

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0: tout l'humour et la créativité, évidemment, de Jacques Higelin. Donc, c'était Mona Lisa Klaxon. Vous êtes bien sûr à l'écoute de Radio Graffiti, à l'espace Liberté, c'est Résonance, pour quelques minutes encore, où je reçois donc Christine Druen, artiste et arrière-petite-fille de Léopold Silis, un artiste, voilà, qui a laissé une œuvre remarquable, très touchante sur bien des aspects. Christine, pour les quelques minutes qui restent, donc je rappelle que tu vas donc faire deux conférences, une conférence samedi qui vient et puis dimanche à 10h. Donc pour présenter une partie de l'œuvre de ton arrière-grand-père. C'est la première conférence que tu fais sur lui d'ailleurs.
1: Oui, c'est-à-dire que Léopold, ça fait très longtemps que je veux faire quelque chose, mais dès que j'avais une activité salariée, je n'avais pas trop le temps, et maintenant que je suis à la retraite, je me consacre presque totalement à mettre en lumière l'œuvre de Léopold Silis.
0: Notamment donc avec en numérisant toutes ces photos sur le site d'Imagest qu'on pourra bientôt découvrir. Donc
1: tout à fait.
0: Oui. Et puis on rappelle toi-même, donc tu es artiste, et donc les gens, comme tu le disais avant la pause musicale, s'il y a des personnes qui sont intéressées par ces différentes formes créatives ou des différentes façons de créer, comme tu disais, à travers différentes techniques. Donc ces personnes peuvent prendre contact avec toi sur ton site, ou je crois que tu es aussi sur Instagram.
1: Oui, sur Instagram, sur Facebook également. Oui. Donc, je pense qu'en cherchant Christine DB, on peut facilement me retrouver.
0: Très bien. Donc, il me reste à te remercier d'avoir accepté mon invitation.
1: Merci de m'avoir invité.
0: Et puis, on se retrouve à une de tes prochaines conférences. Évidemment, je m'y rendrai avec beaucoup d'intérêt. Donc, on rappelle, ça se passe donc samedi et dimanche, c'est à 10h, dans les locaux d'Imagest, 9 rue Michel Ney à Nancy. C'est tout près de la manufacture, tout près de la médiathèque de Nancy. Voilà, vous pourrez réécouter cette émission lundi prochain entre 8h et 9h. Et dans quelques minutes, vous allez retrouver le programme musical de Radio Graffiti. Voilà, pour l'instant, je lance l'indicatif et on se dit au revoir juste après.

semaine prochaine, je parlerai du Nancy Jazz Pulsation, donc qui va se dérouler du 3 au 17 octobre prochain. Une programmation, comme chaque année, très riche, très éclectique. Donc voilà, je vous donnerai un aperçu de certains artistes qui seront présents, des différents événements qui tournent autour du NJP. Un événement toujours très festif et très agréable quand arrive l'automne. On en parlera plus en détail la semaine prochaine. Donc là, vous allez retrouver le programme musical de Radio Graffiti. Et donc, d'ici là, en tout cas, d'ici la semaine prochaine, portez-vous bien. Et puis, allez donc jeter un coup d'œil, si le cœur vous en dit, sur le site des Journées Européennes du Patrimoine. Il y a vraiment plein de choses à découvrir pour ce week-end sur Nancy et sa région, et même au-delà. Voilà, bonne soirée à l'écoute de Radio Graffiti et à bientôt. Au revoir.

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Yves Gourmand, bien le bonsoir. Votre commandant de bord, Johnny Bountard, est là pour vous accueillir pour l'heure à venir. Prenez place. Playlist variée de l'actuel et quelques classiques. Vous êtes évidemment dans Louis Gourmand. Bienvenue à vous. Alors la semaine dernière, je vous faisais goûter à une partie de la playlist de mes vacances. Deux mois pour diguer, forcément, ça permet normalement de ne pas trop flopper. Disons qu'on est moins essoufflé qu'en fin de saison. Eh bien, nous allons tout simplement y retourner. Une heure ne m'a pas suffi pour vous dévoiler toutes les démoniaques découvertes que j'ai pu faire. Et donc, c'est parti pour un retour à la playlist de l'été. Derrière moi, en guise de générique, le morceau Duet par Ganja Sufi. Et on va entrer sans plus attendre dans le vif du sujet avec le morceau Autobahn de Goldenbug et Ruben Kilman-Segue. Je vous ai choisi la version dub par Albabi pour commencer dans le velours. 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Place au 391e épisode de Louis Gourmand.

Toujours très content de les retrouver. C'était Ibibio Sand Machine, un extrait de leur EP Love. C'est sorti en août dernier. Morceau doux, pas forcément dans leur habitude, mais voilà, pas su refuser la caresse du morceau Give Me Peace, où le groupe londonien est accompagné de Dele Sosimi, un grand prêtre nigérian de l'afrobeat, qui a collaboré notamment avec la famille Kuti. On enchaîne avec la jeune garde de la musique actuelle transatlantique, deux morceaux. On commence par l'américaine Karine Lomax et le morceau Offline pour continuer juste après avec la londonienne, Aleia. On va muscler un petit peu le jeu.

C'est Louis Gourmande dans les oreilles. Vous êtes en direct sur Radio Graffiti ou peut-être en rediff sur la web radio rapporteuse. À l'instant, une ambiance à la Mia. M-I-A à l'instant. Donc l'artiste est britannique. Elle s'appelle Aleia. Autrice, compositrice, interprète britannique, ça je vous l'ai dit. Elle sort son premier album. Il s'appelle Zero. Et c'était en juin dernier. Et c'est là que vous retrouverez cette track fumante nommée Maktoub. Pour la suite, on revient sur le générique de la semaine dernière. L'émission était ouvrée avec un morceau de Los Sara Fontane. Je vais vous en dire un petit peu plus et vous passer un morceau juste avant de vous expliquer de qui il s'agit. C'est un duo expérimental, batterie, violon. J'en profite pour faire un bisou à Filia Mozza, à tous les anciens de Nancy. Revenons peut-être sur Los Sara Fontane. Los Sara Fontane fonctionne en impro. Ils étaient plutôt frileux à l'idée de fixer tout ça sur un album. Que voici. Voilà, ils l'ont sorti, il s'appelle Consuela. C'est sorti en février dernier. Et je vous propose d'en écouter un extrait. Je vous redonne leur nom, Los Sara Fontane.

Allez, un bien joli morceau qui a bercé mon année 2005 et qui m'a surtout permis de découvrir un groupe et un artiste que j'apprécie encore aujourd'hui. Le groupe, c'est Caribou, et l'artiste, c'est Dan Snaze, aussi connu sous son penchant électronique Daphne. On vient d'écouter le morceau Barn Hall, qui clôture le troisième album de Caribou. Je vous le conseille au passage, il s'appelle The Milk of Human Kindness. Et pour ceux qui sont habitués au Caribou des dernières années, là vous verrez, on est davantage dans une musique brute. On va passer à une musique moins rugueuse pour la suite, avec un extrait du nouvel album de Gilbert. Gilbert, vous le connaissez peut-être pas, c'est un vieux de la vieille, compositeur et producteur français. Il est passé par Nova, a créé le label parisien Versatile Records et glissé dans de nombreux styles musicaux, que ce soit du world, de la disco, de la house. Il a vraiment touché à tout. Il sort l'album L'école de la nuit, et vous, pour ceux qui auront la curiosité de l'écouter, cet album, il est à son image protéiforme. On écoute le morceau Si doux, White Light, et juste après, un focus sur le dernier album d'Eric.

0: vous écoutez toujours sur Radio Graffiti, la web radio rapporteuse ici, Louis Gourmande. Très grande nouvelle, mesdames, messieurs, la grande Erika Badu est de retour après 16 ans d'absence. Alors ça vaut bien le coup de s'arrêter un peu sur cet événement. Petit focus. Alors déjà, nous sommes sur un projet composé en 18 mois. Alors, il fallait bien ça pour le retour de la diva américaine. Je vais vous la resituer quand même pour ceux qui ne la connaissent pas. Erika Badu, elle explose fin 90 en mettant sur orbite une forme de soul qu'on va appeler très rapidement New Soul. En collaborant avec les plus grands MC de l'époque. Elle se frottera notamment au rap, également au jazz, à l'expérimentation, en allant aussi du côté d'une forme de spiritualité et en n'hésitant pas de dézinguer la politique américaine. Pour son retour, elle s'associe au prolifique beatmaker américain The Alchemist. J'en parle souvent ici. Lui, c'est la même. Il collabore avec les plus grands rappeurs américains. C'est un que je vous les cite tous parce qu'ils sont quasiment tous passés entre ses mains. Le projet va évoluer par rapport au prod que The Alchemist donc enverra à Erika, qui prendra le temps de s'approprier, modifier, disséquer, ajouter des instruments et des parties aux musiques. Je vous rappelle que le projet a eu 18 mois de gestation. Là-dessus, énormément de collaborateurs. Je ne vais pas m'amuser à tous vous les citer. Il y en a vraiment pléthore. En tout cas, en résulte un splendide album nommé Before the World Blows. Et je vous propose tout de suite d'écouter un deuxième extrait. Il s'appelle Wish Doctors. C'était l'un des premiers singles qu'elle avait sorti pour teaser le projet. Erika Badu est de retour. Nouvel album. Bonne écoute.
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de Dallas à la forêt amazonienne. Il n'y a qu'un énorme pas que je franchis avec grand plaisir avec cet extrait d'une géniale compilation sortie en 2019 chez Analog Africa. Elle s'appelle Jambu et Os Míticos Sons da Amazonia. Cette compil revient sur la luxuriante scène musicale de la ville de Belém au Brésil autour des années 70. Amis curieux, foncez, c'est vraiment génial. On va rester sous des latitudes tropicales pour la suite et quasi fin de l'émission. Voici le Ghanéen Kay Frimpong qui sortait en 1976 l'un des meilleurs albums de highlife connus. Il s'appelle The Blue Album. Je vous propose d'y plonger directement.

gourmande. Merci de nous avoir écoutés. Je rappelle que nous sommes chaque mardi en direct sur Radio Graffiti de 18h à 19h. Également en rediffusion le samedi à 20h sur la web radio rapporteuse. Et puis les podcasts, c'est à retrouver sur mixcloud.com/louisgourmande avec l'intégralité des émissions et également la tracklist de chaque épisode. On se retrouve la semaine prochaine, mais avant de se dire au revoir, le rappel, comme chaque émission, on se quitte sur un morceau déjà diffusé dans le passé. Place à Moriarty, le morceau Candyman. Je vous remercie encore une fois de votre écoute. Je vous souhaite une très bonne soirée. Bisous, Pico, salut.

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Bonjour cher public graphitique, c'est DJ Migou pour une nouvelle émission de Croque Vinyle qui sera consacrée aujourd'hui exclusivement à un groupe culte. Non, il ne s'agit pas de culte. Un groupe culte, et c'est d'autant plus rare qu'en général les groupes deviennent cultes lorsqu'ils sont séparés ou que leurs protagonistes sont morts. Quant à celui-ci, il est toujours en activité, en studio comme en live.

d'air, un frigo, un aspirateur, ce sont les objets qui figuraient sur cette étonnante pochette rose de cet album vinyle sorti en 1979, premier album de The Cure. The Cure, ça veut dire à la fois la guérison, le remède ou la cure. Donc, Trois garçons imaginaires, c'était le titre de ce morceau-là et le titre de l'album. Ils avaient commis une poignée de singles auparavant, que je ne possède pas en vinyle, hélas pour moi. Donc cette émission, elle sera pas chronologique, hein, puisqu'avec les contraintes des vinyles, on peut pas passer plusieurs morceaux du même sans faire de blanc. Elle sera pas biographique non plus, parce que il y a énormément de livres qui ont été écrits sur The Cure, qui retracent l'histoire dans ses multiples développements. Pour ma part, j'avais eu l'occasion de lire le livre de Laurence Tolhurst, qui fut batteur et clavier et ami d'origine de Robert Smith. Livre très intéressant, qui était aussi un peu un coming out sur une addiction à l'alcool. Et en fait, l'histoire a démarré en 1973 dans la ville de Crowley, dans le Sussex. Robert Smith, qui avait alors 14 ans, jouait de la guitare avec son frère, sa sœur et quelques amis. Il a formé plusieurs groupes. Et très rapidement, il y a eu un copain d'école qui croisait dans le bus scolaire. C'était Lol Tolhurst. Et puis, premier single en 1978, c'était Killing on Arab, suite à une maquette envoyée à Chris Perry, ex-manager des Jam et directeur artistique chez Polydor, qui désirait justement fonder son propre label indépendant Fiction Records à ce moment-là, et qui a signé le 45 tours Killing on Arab de The Cure. 45 tours est titre de morceau qui a donné méprise à un nombre de confusions et de tentatives de récupération par l'extrême droite à différentes époques. Et Robert Smith n'a cessé de clamer que cette chanson était inspirée du roman L'étranger de Albert Camus. On va écouter quelques morceaux des débuts.

Vous écoutez Radio Graffiti et ses crocs vinyles consacrés à The Cure. On navigue entre le premier album Rose, Three Imaginary Boys, et puis le deuxième album 17 Seconds. On a écouté At Night, issu de ce deuxième album. On est revenu au premier avec Grinding Halt, puis un morceau du deuxième qui était M, tout simplement la lettre M, et enfin Fire in Cairo. Petite précision sémantique, que pour cette émission, je me suis borné à la période 1978-1990, qui est ma période préférée. Elle se termine avec l'album Orange sorti en 90, Kiss Me, Kiss Me, Kiss Me. Alors ça ne veut pas dire évidemment qu'il n'y a plus d'autres bons morceaux après. Il y a de multiples périodes et de multiples évolutions des membres du groupe. Seul Robert Smith est le pilier et le pivot incontournable. Il y a encore des choses à glaner dans les années 90 et bien évidemment dans les albums des années 2000. Mais voilà, je me suis limité à cette période qui m'est très chère. Et encore, vous n'entendrez pas tous les morceaux qui me sont chers parce que j'en ai déjà passé souvent dans des émissions précédentes et je ne voulais pas me répéter. Donc, entre ce premier et ce deuxième album, il se passe pas mal de choses. Le bassiste, qui travaillait avec Robert Smith et qui faisait partie de la première mouture du groupe, Michael Dempsey, s'en va et il va former un autre groupe très intéressant de la Cold Wave qui est les Associates. Je vous conseille d'écouter ce groupe oublié. Il y a plein de bonnes choses. Il est remplacé par Simon Gallup, qui fera beaucoup dans le son de basse des Cure, jouant parfois avec une basse à 6 cordes, et puis aussi cette attitude sur scène où il est très punk en fait dans sa façon de faire, avec une basse qu'il joue quasiment sur les genoux. Le groupe va enregistrer quelques singles, dont le Jumping Someone Else's Train, je vais arriver à le dire, je vous l'avais passé dans l'émission sur les trains, qui sera rediffusé bientôt. Et puis surtout Boys Don't Cry, qui va être un des très très grands succès du groupe, surtout quand il sera réarrangé dans une version qui sortira en 1986. Pour ce deuxième album, 17 Seconds, le groupe fait rentrer un quatrième musicien en tant que clavier. Et puis parallèlement, Robert Smith va se lier d'amitié avec le bassiste des Banshees, Steven Severin, et il va faire de nombreux remplacements dans le groupe de Siouxsie.

une spéciale cure sur graffiti aujourd'hui. Veuillez m'excuser pour le disque qui saute ou qui craque ou qui tourne en boucle. C'est, voilà, ces vinyles ont été achetés dans les jours qui ont suivi la sortie de ces albums, donc ils sont assez anciens et vous imaginez qu'ils sont usés jusqu'à la trame. Mais ça fait partie du charme. A Forest, extrait du deuxième album 17 Seconds, méga tube, qui est toujours joué par le groupe aujourd'hui. Ça a été en fait le premier single qui a eu du succès en Angleterre, parce que selon l'adage « Nul n'est prophète en son pays », les premiers titres qui sont sortis étaient plébiscités en Nouvelle-Zélande et en Australie, mais pas en Angleterre. Et puis ensuite, deux morceaux rapides, qui sont assez peu connus, mais je voulais m'attacher à montrer ce côté punk de Cure parfois, aussi bien dans le rythme du morceau que la diction d'Amber Smith. Donc c'était Object, extrait du premier album, et puis Doubt, extrait du troisième album, Face. Robert Smith a renié ce premier album dans sa version pochette rose avec les objets dessus, comme je le disais tout à l'heure. Il n'aime pas également certains morceaux de ce disque, Object qu'on vient d'écouter, mais aussi la So What, que moi j'aime beaucoup, et la reprise de Foxy Lady de Jimi Hendrix. Et ce premier album a été réenregistré plus tard avec une autre pochette, en enlevant quelques morceaux et en rajoutant les singles Boys Don't Cry, Killing an Arab, Jumping Someone Else. Et il est ressorti avec des pyramides qui illustraient le morceau Fire in Cairo. Il s'appelait Boys Don't Cry. On va partir dans une veine très sombre.

vague de noirceur et quelques chauves-souris ont envahi le studio de Radio Graffiti. Si votre morale résiste à cette série de titres, c'est que décidément vous êtes insubmersible. On a écouté des extraits du troisième album Face et du quatrième Pornographie. Tout d'abord Cold, puis de Funeral Party, de Hanging Garden et puis de Drowning Man. Ces listes ne me laissent toujours pas indifférent. Je crois que, surtout Pornographie, ce disque c'est vraiment un monument de la Cold Wave. Voilà, j'ai toujours des frissons et les poils qui se dressent à son écoute. Je raconte souvent cette petite anecdote. Après avoir eu la chance de voir le concert de la tournée de Face à la salle des fêtes de Vendeuvre. Et oui, parce que les Cure n'attiraient pas les foules à cette époque. Je suis complètement tombé sous le charme de l'album Pornographie et j'ai pris une place pour le concert d'Épinal. Hélas, en arrivant près du parc des expositions de Épinal, tous les spectateurs et moi-même ont appris que le concert était annulé. En fait, Robert Smith avait disparu dans la nature. Personne ne savait où il était, et c'était une époque où il était pas bien du tout. À Strasbourg, il en était venu aux mains avec Simon Gallup, qui a ensuite quitté le groupe provisoirement, avant de revenir des années plus tard, à l'issue de cette tournée Pornographie.

Bienvenue dans un croque-vinyle consacré aujourd'hui exclusivement à The Cure. Où sont les tubes, me direz-vous? Et je vous répondrai que les tubes, vous les connaissez déjà. Plus sérieusement, il y en aura quand même quelques-uns vers la fin de l'émission. Il y a des traits de lumière qui vont survenir dans l'évolution du groupe et dans le mental archi-créatif de son leader. On en a écouté un extrait tout de suite, ça ne s'entendait pas vraiment. Ce dernier morceau est très joli qu'on vient d'écouter, c'est la phase B du maxi Let's Go To Bed. Alors ce titre qu'on a écouté s'appelle Just One Kiss, je l'aime beaucoup. Let's Go To Bed, ça a été vraiment un ovni quand c'est sorti après Pornographie, sous forme d'un 45 tours et d'un maxi 45 tours. Au départ c'était une plaisanterie que Robert Smith et son ami d'enfance Lawrence Tolhurst avaient fait ensemble. Et puis ils hésitaient à le sortir sous le nom du groupe, et le producteur Chris Parry les a encouragés à le faire, et c'est devenu un tube new wave. Il y en a eu d'autres qui ont suivi, et à l'époque on découvrait que on pouvait danser en étant triste, en fait, un petit peu comme New Order l'a fait après la fin on va dire dramatique de Joy Division. Juste avant c'était The Figurehead, extrait de Pornographie, un morceau au rythme et aux percussions très très tribales qui a vraiment caractérisé le post-punk. Juste avant, un petit 45 tours où il y avait vraiment une toute petite influence pop, même s'il était encore très sombre, Charlotte Sometimes, qui a été enregistré entre Face et Pornographie. Et juste avant, 100 Years, également extrait de Pornographie. On va passer à l'album suivant qui s'appelle The Top 5e album.

face B et des pistes moins connues entre vos morceaux préférés, c'est Croque Vinyle spécial de Kyo sur la fréquence de Radio Graffiti. Nous venons d'écouter quatre morceaux. Tout d'abord Caterpillar, c'était un single extrait de l'album de Top. On a fait une petite excursion chez The Glove. Alors The Glove, c'est pas The Cure, mais on n'en est pas loin. C'est le projet formé par Steven Severin des Siouxsie and the Banshees et Robert Smith, très amis, qui ont enregistré un album qui s'appelle, je cherche le titre, Blue Sunshine. On a écouté ce morceau, Mr. Alphabet. La plupart des morceaux sont chantés par la voix très aiguë de Steven Severin, mais Robert interprète également quelques titres, dont celui que je vous ai passé. On est revenu à l'album de Top avec ce titre que j'aime beaucoup, Piggy in the Mirror. Et puis ensuite, on est parti sur la face B du maxi de Love Cats. Là encore, si on peut dire que les Cure ont sorti une suite de maxi de dance music, en tout cas de qualité. Effectivement, après Let's Go to Bed, il y a eu The Walk et puis il y a eu The Love Cats, ce morceau très très jazzy et très très entraînant. Je vous conseille d'aller voir le clip, hein, qui, comme tous les clips de Team Pop pour les Cure, est très très très original. Et là, on est allé en face B de ce maxi 3 titres pour entendre ce morceau très, très speed, mais là encore avec une basse assez jazzy qui était Mr. Pink Eyes. Voilà, on a encore quelques titres à passer d'ici la fin.

on avance dans l'évolution du groupe et on avance dans la programmation de cette émission. Car 2 heures pour parler d'un groupe, c'est pas mal, aussi bon soit-il. Et puis quand même, respect pour tous les auditeurs et les auditrices de Radio Graffiti qui n'aiment pas The Cure et qui ne supporteraient difficilement que je leur consacre plus de temps. On vient d'écouter 3 morceaux, Shake Dog Shake, qui ouvrait l'album de Top, The Upstairs Room, qui ouvre le maxi 4 titres de Walk, et puis The Baby Screams, qui démarre la phase 2 de cet album de Head on the Door, qui a propulsé le groupe, qui l'a fait sortir de son statut cryptique de musique pour secte de corbeaux, dont je suis fier d'avoir fait partie d'ailleurs, et qui l'a transformé en groupe de stade. C'était donc The Baby Screams, et on continue avec une petite séquence de ses albums fin des années 80. Comme je vous l'ai dit, je me suis volontairement limité pour cette émission à l'année 1990. Un tube, un vrai, et il est intemporel celui-là.

Cette émission de Cure touche à sa fin. On vient d'écouter le très beau morceau Love Song, extrait de l'album Disintegration, qui est sorti en 1989. Cet album est considéré comme un grand album des Cure. Alors pour ma part, j'ai surtout retenu les deux morceaux deux qui sont sortis en single, c'est-à-dire Lullaby et Love Song qu'on vient d'écouter. Il y avait aussi Fascination Street qui était sorti en single, mais qui ne m'avait pas marqué. Et sur les autres, voilà, j'ai pas été impressionné par le reste. Désolé pour les fans absolus de cet album. Ensuite, on a écouté Dub Loud, ce morceau à la guitare flamenco, extrait du Head on the Door. Et puis, un morceau que j'aime beaucoup, extrait de l'album Kiss Me, Kiss Me, Kiss Me, sorti en 1990, How Beautiful You Are. Dans cet album de 90, il y a eu des morceaux qui sont sortis en single et qui sont assez joyeux. On en écoutera un pour terminer. Et puis, il y a eu Hot, Hot, Hot, et surtout Just Like Heaven, morceau qui est considéré encore comme un des morceaux qui fait le plus de bien aux gens sur toutes les radios pop-rock. Et c'est l'instrumental de Just Like Heaven avait été utilisé dans le générique des Enfants du Rock. Je voudrais signaler un événement qui n'a rien à voir avec The Cure. C'est une release party et des concerts qui sont organisés en hommage à Imran. Imran, c'est un musicien talentueux de Nancy et un être humain adorable qui nous a quittés il y a quelques semaines. Et en son honneur, il y a donc ces concerts et release parties qui sont organisés le vendredi 19 juin à la MJC du Haut du Lièvre, où vous pourrez voir et écouter, je dis voir et écouter parce qu'il y a un gros travail vidéo, Névrose Fluo, Octopulpe, Crispation et Bichon. Voilà, du son pour Imran, c'est le vendredi 19 juin 2026 à la MJC du Haut du Lièvre. On va se quitter avec un morceau joyeux des Cure, un remix de Why Can't I Be You, extrait du double album de remix Mix Up. Je tiens à vous remercier pour votre écoute, vos retours, vos témoignages, vos partages. Voilà, c'est un plaisir et vraiment une chance d'avoir une radio libre comme celle-ci et d'avoir des auditeurs comme vous. Merci encore, à bientôt.

0: bienvenue, bienvenue sur Radio Graffiti, bienvenue sur Start Culture, l'émission 100% culture. Et vous êtes toujours accueillis sur ce merveilleux générique, générique de l'émission qui est nul autre que ce générique de Crash Bandicoot 3 Warped. Alors aujourd'hui, mes chers amis, nous n'allons pas parler de jeux vidéo, non, nous n'allons pas parler non plus de cinéma, nous n'allons pas parler, j'allais dire de littérature, mais si, peut-être un peu. Nous allons parler de choses, on va dire, qui font la vie, mes chers amis, c'est le cas de le dire. J'accueille aujourd'hui, dans le cadre de notre émission Start Culture, une poétesse slameuse qui fait de la quête de soi une figure de proue, une quête de soi dans un monde incertain. Par-ci, elle écrit à chaque fois que j'ai des réponses, je mets des points d'interrogation. Par-là, elle écrit, ça y est, je pars à contre-cœur, mais il le faut. Départ, c'est le nom de son deuxième album, le premier était Regard. Elle écrit aussi, étonnamment, mon histoire est une succession de rendez-vous et le nôtre a été pris. Ma chère Marie, bonjour à toi, bonjour Vanzem, bonjour Marie. À toi de jouer.
1: Eh ben bonjour Lucas, merci beaucoup pour cette belle introduction et je vois bien tes belles métaphores, figure de proue. Je vois aussi toutes tes passions à travers tout ça, donc je suis très très heureuse d'être ici à Radio Graffiti, voilà.
0: Eh ben écoute, c'est un grand plaisir pour moi de t'accueillir parce que j'ai eu l'occasion de pouvoir découvrir quand même ton univers et Dieu sait qu'il est passionnant. Et moi justement, j'ai envie que tu te présentes à nos auditeurs parce que je pense que ton univers mérite d'être accentué. Donc je t'en prie, vas-y. Présente-toi en quelques mots.
1: C'est gentil. Alors donc moi c'est Marie et mon pseudo c'est Vanzem, Vanzem parce qu'il y a une partie de mon nom de famille et puis M pour Marie tout simplement. Et on va dire, pour me présenter, c'est que j'aime l'écriture, j'aime la poésie, j'écris depuis très très longtemps, depuis toute petite. Et à un moment donné, je me suis dit, qu'est-ce que je vais faire de toutes mes poésies qui sont là, cachées dans mon tiroir ? Et je me suis dit que la musique pouvait être un moyen formidable pour pouvoir en tout cas exercer mon envie du moment, et finalement mon envie du moment est devenue une envie de vie, hein, voilà, une passion, et je suis très très contente dans le sens où aussi je viens du théâtre, donc là je peux vraiment m'exprimer, parcourir aussi la scène parce que j'adore la scène, et puis pouvoir partager aux autres ce que j'aime et me partager aussi à moi-même ce que j'aime, me faire plaisir.
0: Ok, d'accord. Il y a une notion qui est importante, puisque c'est le titre, je crois, si je ne me trompe pas, de ton deuxième album, qui est donc du coup départ au pluriel. Oui. Sur cette notion de départ, ces choses-là qui nous fascinent, ces départs qui nous construisent, qui parfois nous dévastent aussi, oui. J'ai l'impression qu'il y a toujours un départ un petit peu craint, non voulu dans tes textes, mais une forme aussi de certitude d'acquérir plus à la fin.
1: Oui.
0: Qu'est-ce qui t'a inspiré pour écrire le titre Départ, qui est aussi du coup le titre de ton album, quoi?
1: Oui, alors Départ, en effet, c'est comme tu dis, il y a quelque chose peut-être de craint au début, dans le sens où chaque départ, même s'il est voulu, il y a toujours un peu de soi en fait qu'on y met, soit qu'on laisse ou soit qu'on va découvrir par la suite. Et donc là, Départ, donc oui, c'est le titre de l'EP et en effet le titre aussi d'un morceau. Et c'est tout simplement parce que je suis partie à Paris pour une formation et je me suis dit qu'est-ce que je peux en faire de ça. Et c'est vrai que les départs, ce qu'il y a de bien aussi, c'est que c'est des rencontres aussi. Et comme tu disais, la possibilité aussi de se surpasser, ou en tout cas de découvrir des choses, et puis d'être quelque part, d'être quelqu'un d'autre tout en restant soi-même. Donc c'est ça qui est chouette dans les départs.
0: Alors moi j'avais une question aussi vis-à-vis d'une des illustrations que tu as choisies. tu as choisi de te faire photographier sur un quai de gare. Pourquoi? Oui. Pour illustrer l'album, je crois.
1: Oui, tout à fait. En fait, c'est vraiment toujours cette idée de ma formation à Paris. C'était toute ma vie pendant un an et demi, même deux ans d'ailleurs. C'était toute ma vie, en fait, d'être à la gare de Nancy, la gare de Paris-Est. Voilà.
0: Oui, je les connais bien aussi.
1: Voilà. Et donc, d'être sur ces quais de gare, quelque part, ça racontait un petit peu mon histoire. Ça fait partie de ma vie maintenant. Et je me suis dit, pourquoi pas, en fait. Tout simplement, comme j'ai beaucoup écrit en fait les morceaux de l'EP à Paris, rendre hommage à tout ça, à cette partie-là de ma vie, et donc une partie quelque part qui était crainte, comme tu le disais tout à l'heure.
0: J'avais cette sensation tout le temps,
1: qui était crainte, mais finalement avec plein de belles surprises. Donc j'invite les gens à partir, mais pas forcément à partir loin. On peut partir justement pour découvrir l'autre quartier qui est derrière, mais c'est toujours chouette, on fait des belles rencontres.
0: Alors effectivement, j'ai l'impression aussi que dans beaucoup de tes titres, on a une conversation, si tu veux, entre le tu et le je. Enfin, on a l'impression d'une intimité de cette sorte-là. Dans Départ, tu écris « Je t'offre mes mots, ils ne sont pas confidentiels ». Dans L'Artiste, on a un peu l'impression que ce tu est accusateur. On a l'impression d'un retour, entre guillemets, à ce que l'artiste a de plus sombre à offrir, entre guillemets, voire même peut-être une crainte de l'entourage. Dans « Et après », on a « Dis-moi qu'on s'en souviendra ». Dans ton titre « Le rêve », tu écris « Tu rêves dans les rues de ta ville ». Donc là, c'est plus « tu », mais on a l'impression d'une conversation. Et j'aimerais savoir, toi, dans quelle mesure cette notion de conversation que j'évoque là peut éclairer un petit peu ta vision du monde et ton expression d'artiste.
1: En tout cas, on voit que tu as écouté mes morceaux.
0: Oui, figure-toi que je m'intéresse à mes invités, en particulier lorsqu'ils passent dans mon émission.
1: Donc, c'est bien parce que tu es même plus au courant que moi. Non, mais c'est bien. Non, en fait, c'est cette notion, comme tu disais, de duel. Je pense, tu peux être un jeu dans certaines chansons. Bon, voilà. Tu, c'est l'autre. Alors, soit l'autre qui écoute, soit l'autre en fait qui est en moi. Mais c'est vrai qu'il y a toujours cet aspect un peu, duel, mais dans le bon sens du terme, cette relation duel. Et c'est vrai que le tu, ça permet aussi, quelque part, parfois quand on parle de soi, d'y laisser une fausse pudeur, quoi, quelque part aussi, de se protéger un peu.
0: Parce que j'ai quand même l'impression que même si tu parles, alors peut-être c'est l'expression de fausse pudeur, mais j'ai quand même l'impression effectivement que le tu, il est quand même bien centré, si tu veux, dans l'espace. C'est souvent, j'ai l'impression que c'est des paroles qu'on a dû te donner qui t'ont certainement marqué.
1: Ouais.
0: Ou j'ai l'impression de ça. Enfin, j'ai l'impression d'une crainte de. Alors, je voudrais pas m'exprimer sans savoir et je voudrais pas non plus être trop indiscret, mais une crainte, si tu veux, de l'entourage, de devenir possiblement artiste ou poétesse slameuse. Quelque chose qui est là-dedans que t'exprimes dans tes musiques et qui sont.
1: Peut-être qu'il y a un peu de ça, en effet. Enfin, en tout cas, une crainte maintenant que j'ai de moins en moins, mais en effet, peut-être qu'au départ, il y avait ça, sachant qu'en fait, je m'amuse souvent, mais ça, c'est marrant, les gens me disent « Ah oui, c'est bien, mais c'est super, moi, je pourrais jamais faire ça, mais tu te dévoiles beaucoup dans tes textes. » Mais en fait, oui et non. C'est-à-dire que oui, je me dévoile, certes, c'est pour ça qu'on fait aussi de la poésie, mais parfois, en fait, j'utilise des phrases, comme tu dis, que j'ai écoutées, d'autres fois que je me suis dites aussi, et d'autres fois que j'ai complètement inventé, puis je me dis, tiens, cette phrase-là, elle irait bien. Et tu vois, ça s'articule comme ça, et au final, c'est une sorte de puzzle que même moi, j'arrive pas trop à reconstruire. Et donc, je m'amuse, en fait. Je me dis, en fait, à chaque fois qu'on me dit, oui, tu te délivres, tu te dévoiles, oui, ouais, je me dévoile, mais en fait, finalement, j'ai pas tout dit, et tant mieux. Il y a des choses que je garde aussi pour moi.
0: Mais
1: du coup, c'est pour aussi rebondir sur ce que tu disais. Je pense que je me sens aussi de plus en plus légitime maintenant, mais pas forcément parce que je trouve que ce que je fais, c'est bien, mais parce que je prends beaucoup plus de plaisir, et je pense que c'est ça l'essentiel.
0: La notion de puzzle m'intéresse dans ce que tu dis, parce que j'ai quand même l'impression qu'au-delà de ce que toi, tu as envie de mettre comme intention dans ton univers, il y a aussi ce que tes auditeurs, tes peut-être spectateurs aussi, puisqu'on en parlera, mais tu as fait de la scène aussi.
1: Oui.
0: J'ai l'impression qu'il y a aussi cette, euh, cette chose où le puzzle peut prendre des formes différentes en fonction de qui le fait, en fait. Et c'est, je trouve, assez intéressant comme métaphore. Tu m'as dit que je faisais des métaphores intéressantes. Moi de te renvoyer la balle. on va cesser de se complimenter durant cette émission.
1: Mais c'est bien aussi, il nous faut ça parfois, parce que c'est vrai que c'est bien anxiogène parfois aussi. Il faut aussi se complimenter, c'est très bien.
0: Ouais, effectivement. On va écouter l'un de tes titres qui vont du coup jalonner notre interview. Mm-hmm. Le premier, c'est Eric Satie. Est-ce que tu peux toi expliquer le qui est Eric Satie, parce que logiquement c'est une personne, et pourquoi tu as fait le choix de ce titre, quel est un petit peu l'historique de ce morceau, etc. Puis après on le passera à nos auditeurs.
1: Ah oui, alors du coup, on m'a déjà posé la question, et en fait, quand on m'a dit « explique-moi qui est Eric Satie », j'étais là parce qu'en fait, c'est vrai que moi, c'est... Alors, je vais l'expliquer, oui, bon, on peut dire que c'est un compositeur du 19e siècle, mais voilà, bref, j'arrête l'historique, parce que finalement, je connais pas bien, mais en fait, moi, j'aime beaucoup ses œuvres, enfin, certaines de ses œuvres, enfin, je connais pas vraiment bien ce Eric Satie. Je pense que c'est un compositeur qui a fait tellement de choses, et qui a justement...
0: Grand pianiste.
1: Oui, grand pianiste, c'est vrai. Il a un petit peu bouleversé la musique, mais dans le bon sens du terme. En fait, il s'est amusé avec les codes de la musique. Mais bref, on va arrêter l'historique, parce que je pense qu'il y a des experts qui pourraient mieux en parler que moi. Mais en fait, Eric Satie, c'est surtout un artiste qui a fait partie quelque part de ma famille, parce que mon père l'adorait. Et donc voilà, c'est une sorte d'héritage aussi, et j'aime beaucoup l'écouter en fait quand j'écris. Voilà, c'est surtout ça. C'est quelqu'un qui m'inspire beaucoup de textes, et dont ce texte-là qu'on va écouter, qui s'appelle Eric Satie, parce que je trouvais que pour le coup, il m'avait inspiré ce texte-là en écoutant. Alors je sais plus laquelle j'ai écouté, peut-être les Gnosiennes. Voilà, c'est des morceaux, c'est des compositions qui me parlent énormément, mais en effet, c'est vrai que j'ai tellement de choses à découvrir de lui, quelqu'un à découvrir, hein, même je pense que moi, je ne connais pas encore tous les rouages d'Eric Satie, mais ouais, c'est vraiment quelqu'un qui m'interpelle à chaque fois. Enfin, dès que je découvre un de ses titres, voilà, je suis vraiment bouleversée. C'est très beau. C'est très beau.
0: C'est top. Eh bien, écoutez, mes chers auditeurs, vous qui écoutez Start Culture, l'émission 100% Culture sur Radio Graffiti, on est lancé pour le titre de Van Zem, Eric Satie.

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1: Waouh! Eh bien, mes chers auditeurs, vous voici toujours sur Start Culture, l'émission 100% culture, avec aujourd'hui Vanzem Marie, qui nous a donc livré à l'instant Eric Satie, qui, je vous le rappelle, Eric Satie est un pianiste du français à cheval entre le 19e et le 20e. Ouais. Marie, j'ai une petite question à te poser pour justement parler un petit peu plus d'Eric Satie. Eric Satie a écrit un jour: un vrai musicien doit être soumis à son art, il doit se placer au-dessus des misères humaines et doit puiser son courage rien qu'en lui-même. Dans quelle mesure cette citation te parle? Dis-nous tout.
2: Oui, parce que c'est vrai que Eric Satie, si je sais qu'on m'en a parlé, je sais plus quand, mais assez récemment. Et c'est vrai que c'était un homme qui ne vivait que par son art. Alors comment moi je la place? Je ne pense pas. Si j'ai besoin de l'art pour vivre, ça c'est sûr, c'est une évidence. Est-ce que je place l'art au-dessus de tout? Je ne sais pas, mais parce que c'est aussi un questionnement, hein. Est-ce que finalement l'art c'est la vie?
1: Parce que moi, dans un de tes titres, tu écris quand même, je crois que c'est dans Rêve, tu écris: à travers l'écriture, elle se relève, c'est inespéré.
2: Oui, tout à fait.
1: Donc on sent quand même la prégnance.
2: Ah, mais de toute façon, c'est sûr que moi, je sais que si l'art n'existait pas, je ne sais pas si déjà je serais comme ça dans la vie, parce que je suis quand même quelqu'un d'assez solaire. J'aime les petits plaisirs, les petites choses de la vie, et je pense que l'art y est pour beaucoup. Alors est-ce que je place l'art, c'est-à-dire est-ce que pour moi c'est quelque chose, tu vois, une doctrine, est-ce que je dois en faire absolument tous les jours? Non, parce que finalement c'est pas une obligation pour moi, c'est quelque chose qui me vient. Alors naturellement ça fait un peu, tu vois, la fille qui... Attends, je regarde mes chevilles. Non, ça me vient. Mais en fait, en tout cas, ça me vient. Parfois, des moments, je me demande pourquoi ça me vient maintenant. Mais voilà. Mais en tout cas, c'est pas une obligation. J'en fais pas une doctrine, quelque chose que je dois faire, tu vois, genre 2 heures par jour, comme un sportif. Mais en tout cas, il est évident que finalement, j'en fais quasiment tous les jours. Parce que c'est, voilà, je pense que j'en ai besoin.
1: Et je suis assez curieux que tu répondes aussi à une autre de mes questions, parce que ton univers me passionne beaucoup. Tu y as peut-être déjà répondu, mais est-ce que ton courage, tu le puises dans tes écrits ou pas? Ou est-ce que, comme tu dis que tu es quelqu'un d'assez solaire, que justement tu as envie aussi d'apporter du soleil dans la vie des gens, est-ce que ce courage dont tu as besoin dans la vie de tous les jours, tu le puises uniquement dans tes écrits, ou tu vas trouver des sources extérieures? Dis-moi tout.
2: Alors, en grande partie quand même dans mes écrits, parce que c'est, on va pas se le cacher, c'est une sorte de thérapie, mais comme beaucoup d'artistes, hein, c'est une sorte de thérapie. Je pense que finalement j'économise beaucoup. Je vais pas chez le psy,
1: mais okay. Voilà. Mais c'est pas mal,
2: hein, tu vois. Enfin, j'économise beaucoup, non, parce qu'il faut quand même payer parfois des ingénieurs du son et tout. Mais bon, quelque part, voilà, je m'amuse. Et sinon, mais après, voilà, je dis pas qu'il ne faut pas aller chez le psy, bien entendu. Et sinon, non, mon courage, je le puise aussi avec d'autres personnes, notamment ma maman qui m'a insufflé plein de belles choses, qui m'aide à me battre, etc. Des amis, des proches. Enfin voilà, c'est important aussi de s'entourer. Mais en tout cas, je pense aussi que c'est important d'être seul. Alors pas une solitude, bien sûr, imposée, subie, mais en tout cas une solitude voulue et
1: une faire solitude, la part des choses. Et une solitude propice aux rêves.
2: Oui,
1: et rêve,
2: c'est vrai.
1: C'est le,
2: belle
1: c'est
2: transition.
1: Le, oui, merci Marie. une solitude propice aux rêves. Rêve, c'est donc l'un de tes titres. Et dedans, tu dis, tu écris: la vie d'artiste est une réponse qui la tente. Et plus loin aussi, l'innocence est là, mais claire est sa vision. Donc, dans quelle mesure, en fait, j'ai envie de te demander, le rêve, est-ce qu'il doit être à demi éveillé pour réellement fonctionner, pour réellement t'épanouir? s'épanouir, ou est-ce que tu le vis totalement endormi? Je sais pas. dis-moi dans quelle mesure tu te
2: penses. Alors je crois que le rêve, je vis pas totalement endormi. Ou alors c'est-à-dire que je suis endormi beaucoup dans la vie. Non, en fait, je suis un peu une rêveuse, mais dans le bon sens. Enfin, d'ailleurs, c'est totalement positif. J'allais dire dans le bon sens du terme, mais c'est totalement positif d'être rêveur. J'ai toujours, moi, mes profs, certains de mes profs en tout cas, sur mes bulletins.
1: Qui ont peut-être été les miens.
2: Oui, peut-être, sur mon bulletin, il y avait marqué « bonne élève, mais rêveuse ». Voilà, bon, bah, c'est bien.
1: Quel beau compliment.
2: Mais oui, quel beau compliment. Mais j'adore rêver et j'adore... Alors, réaliser mes rêves, je ne sais pas si je réalise. Alors oui, je réalise mes rêves. C'est des petits, mais justement, c'est des petits rêves, mais très, très jolis, voilà. Et je pense que, de toute façon, il faut toujours avoir des projets, des buts, des objectifs. Et en effet, est-ce que le rêve, on se doit d'être endormi? Je suis pas sûre, moi. Je pense que, justement, le rêve, c'est un moteur et ça nous fait, justement, ça nous rend dynamique.
1: D'accord, ok. Bah, moi, je crois aussi que c'est parfois, comme tu l'as si bien dit, les proches.
2: Oui.
1: Mais les profs aussi, parfois.
2: Oui, aussi, parfois.
1: Les proches qui nous permettent effectivement de pouvoir vivre un rêve éveillé. Moi, j'aimerais aussi, puisqu'on va écouter le deuxième morceau que tu souhaites nous livrer, c'est À toi. Et ce À toi, il est très intéressant. Parce que justement, il parle d'une personne, d'une de tes proches. Est-ce que du coup, enfin, d'un de tes proches, pardon. Est-ce que tu peux avoir la gentillesse de nous le développer avant que je le passe aux auditeurs?
2: Tout à fait. En fait, À toi, c'est. Alors, je parle notamment de mon grand-père qui est décédé l'année dernière, et aussi quelque part de des personnes que j'ai perdues. Mais alors, je veux pas que tu vois, je veux pas avoir la prétention que ce soit universel, mais en tout cas. Je voulais pas forcément parler de mon grand-père en tant que tel, mais
1: oui, un degré d'universalisation, mais
2: voilà,
1: que
2: c'est
1: les
2: ça.
1: Gens puissent se retrouver,
2: ouais, que les gens puissent se retrouver, mais quelque chose en fait qui ressemble vraiment à ma relation avec mon grand-père, c'est que j'ai tourné, mais ça, en plus de ça, c'est pas vraiment mon idée au départ, donc je la rends à Gomard, qui c'est une artiste fabuleuse qui a fait un titre sur sa grand-mère et qui est allée tourner dans la maison de sa grand-mère pour lui rendre hommage. J'ai trouvé ça magnifique et je me suis dit en fait on va bientôt plus avoir la maison de mon grand-père, sachant que c'était la maison de mon enfance, j'y ai beaucoup de mes souvenirs, et je vais aussi tourner un clip là-bas, un clip tout simple, et donc voilà mon petit hommage. Donc je vous invite à regarder aussi le clip sur ma chaîne YouTube Van Zem.
1: Et ce clip, il a une partie qui je trouve très parlante. Tu te places dans le jardin, oui, avec une chaise en bois classique, voilà. Et tu regardes cette chaise comme, oui, si justement t'attendais un présent qui, oui, est absent. Et je trouve que ce clip, déjà ce titre, est extrêmement parlant. Mais j'ai envie de laisser nos auditeurs l'écouter, donc je vais me taire très rapidement, ce qui est une prouesse pour moi. Mais je laisse la chance à nos auditeurs du coup de pouvoir écouter ce titre. On se retrouve juste après.

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2: Vous êtes toujours, mes chers amis, sur Start Culture, l'émission 100% Culture, et qui est si vraie, si authentique, qu'elle se permet même de confondre deux morceaux. Et donc, pour ça, je veux des applaudissements, mes chers amis. Vous avez écouté en première partie de musique un morceau de l'extrait suivant, qui est Lueur dans la nuit, et dont nous reviendrons sur le sujet plus tard. Nous sommes donc toujours avec Van Zem, Marie, qui me fait l'honneur d'être là avec nous. Moi, j'ai bien envie, ma chère Marie,
3: oui,
2: de te soumettre à un petit jeu.
3: Ah, super.
2: Ouais,
3: super.
2: Ouais. Ça va être, on va dire, comme si tu inventais des suites de phrases, on va dire.
3: D'accord, oula.
2: Oui, j'ai envie que les auditeurs aussi te connaissent par le biais de ce que tu peux mettre comme suite à une phrase, et que du coup ils puissent deviner aussi l'univers qui est derrière. Je sais pas si je me fais
3: d'accord. Je vois tout à fait.
2: Et donc je vais te proposer 4 ou 5 phrases et j'aimerais que tu les termines.
3: Ok. Est-ce que mon cerveau est en l'état? Je ne sais pas. Je rigole.
2: Totalement. Bah, j'espère. Je te le souhaite.
3: Oui.
2: j'aimerais que tu les termines de manière totalement spontanée.
3: Ok, on va faire ça.
2: Alors, première phrase.
3: Oui.
2: Le courage, c'est comme.
3: C'est comme une pomme qui ne veut pas être mangée.
2: Intéressant. Pourquoi?
3: Je crois
2: vous
3: que
2: êtes
3: parce
2: bien,
3: que...
2: vous êtes bien au divan.
3: Oui, c'est parce que je crois que j'ai faim, c'est pour ça.
2: D'accord, ok.
3: Ça sauf que moi, j'ai envie de manger la pomme.
2: Ça me va très bien. Ça me va très bien. Une autre phrase. L'espoir, c'est pour.
3: L'espoir, c'est pour les vainqueurs de demain.
2: Très belle phrase. Une phrase que tu vas certainement reconnaître. Tu me dis que le fait de ne pas voir, c'est.
3: C'est le fait de ne pas croire.
2: Une merveille. Quand je ferme les yeux, je.
3: Quand je ferme les yeux, je vois tous ceux que j'aime.
2: Classe. Très bien. Et enfin, ma vie aboutit, je voudrais.
3: Ma vie aboutit, je voudrais me retourner et dire à toutes les personnes qui m'ont soutenu que je les soutiendrai aussi.
2: Ouais, donc avec quand même le morceau qu'on a passé donc à toi et encore les réponses que tu nous as fournies, au-delà de ta faim énorme qui veut te faire manger une pomme.
3: J'ai pas forcément envie de pomme en plus, mais je me suis dit je vais essayer de trouver un truc poétique pour
2: mais
3: le
2: comme
3: premier.
2: Comme disait l'autre, la pomme est un fruit sympathique, donc.
3: Oui, super, j'ai les mêmes références que l'autre. Je vois de qui tu parles.
2: Non, mais on a quand même dans ta poésie, dans ton slam, dans le cœur de ce que tu écris, une forte relation avec l'autre.
3: Oui.
2: Et on voit comment l'autre t'a construit. Et l'autre, il peut être pluriel, c'est-à-dire que ça peut être à la fois un de tes proches, à la fois un inconnu avec lequel t'as échangé.
3: Ouais.

0: à la musique.
1: Ok. Et justement, tu écris à toi un titre qui est profondément marqué par la perte.
0: Oui.
1: Est-ce que tu as l'impression, maintenant que tu as couché tes mots sur le papier, que tu les as même filmés, j'ai envie de te dire, puisque tu nous as dit qu'il y a un clip, est-ce que tu es toujours, malgré l'hommage, hanté par cette perte ou pas ?
0: Hanté, je dirais pas hanté. Parce qu'hanté, c'est quand même un mot. Alors, c'est pas forcément négatif d'ailleurs, mais je pense que c'est une perte qui m'accompagne et qui m'accompagnera toute ma vie. Mais en fait, on vit avec nos disparus, on vit avec nos absents. Et je pense que ça, c'est le lot de tout le monde. Ça fait partie aussi de la vie. Et donc, non, c'est pas négatif dans le sens où la personne... Alors, on va pas parler de... Je suis pas quelqu'un... Enfin, peut-être que je suis quelqu'un de mystique, hein, quelque part, je sais pas. Mais, ou de spirituel. Mais je pense que les gens sont là avec nous. Voilà. Et donc, oui, en effet, je suis hantée, mais pas hantée. Oh là là, le fantôme, quoi. C'est... Oui, ou alors, oui, c'est un gentil fantôme. Okay. On est comme au Japon, on aime bien... On aime bien les fantômes. Non, mais voilà.
1: D'accord, oui. Mm. Parce que ça aurait donné une clé d'élucidation pour comprendre peut-être le départ, tu vois.
0: Ah, donc oui, bah, je suis hantée, c'est bien, c'est ça. Oui, t'as raison, Lucas.
1: Non, mais oui. pour moi, tout fait sens, si tu veux. Alors, oui. Peut-être un peu trop, comme toutes les personnes sensibles, j'ai envie de te dire.
0: Ah, mais je suis sensible aussi.
1: Mais ouais. C'est d'ailleurs peut-être pour ça que tu es dans cette émission
0: tout
1: aujourd'hui.
0: Tout à fait.
1: Parce que j'ai... Pour moi, l'impression, il y a un écrivain que j'aime beaucoup qui disait que partir, c'était un peu, enfin, c'était mourir un peu.
0: C'est mourir un peu, tout à fait.
1: Et je trouve que dans chaque départ, il y a aussi une renaissance.
0: Oui, c'est ce que j'allais dire, mourir un peu et renaître aussi, tout à fait.
1: Que dans tes textes, tu sais bien nous transmettre.
0: Ah, c'est gentil.
1: Parce que j'ai l'impression que malgré le fait que tu parles de sujets qui sont quand même lourds.
0: Oui, c'est vrai.
1: T'arrives malgré tout à trouver par-ci, par-là, des formes d'optimisme qui sont plaisantes parce que c'est le ressort, on va dire, d'écriture que moi j'utilise aussi pas mal dans mes textes. On n'en parlera pas aujourd'hui puisque c'est pas l'objectif, mais et j'aime beaucoup, c'est d'ailleurs encore une fois pour ça que t'es dans cette émission, les personnes qui, même dans le noir, arrivent à trouver des lucioles ou des petites lumières. Et donc, je te remercie infiniment pour ça.
0: Puis ça me fait penser, c'est gentil, puis ça me fait penser, là, tu me parles de lucioles, mais du Tombeau des Lucioles, un film que j'adore. On en avait parlé. Que j'aime énormément, voilà, oui, c'est vrai. Mais en effet, parce que, quelque part, c'est Youssoupha, je crois, donc c'est un rappeur que j'aime beaucoup, qui dit « Je sais pas si l'espoir fait vivre, mais moi, il m'empêche de mourir. » Et donc, quelque part, mettre des petites notes d'espoir, ça fait toujours du bien.
1: C'est ce que j'ai passé mon temps à dire dans mes anciennes chroniques songeuses que je faisais sur Graffiti et que j'essaye encore de passer ici à Start Culture, dans une société qui a tendance à partir un peu en cacahuète. Je trouve que c'est très important d'être dans cette dynamique-là.
0: Oui.
1: Donc je crois beaucoup aux lucioles et donc c'est très chouette que tu puisses agir ainsi.
0: Merci beaucoup.
1: Est-ce que tu peux avoir la gentillesse de nous expliquer ton prochain titre, Lueur dans la nuit, dont nos auditeurs ont eu la chance, maladresse, d'entendre un petit peu.
0: Ce n'est point une maladresse, finalement. Tu as l'art du teasing.
1: Tout est connecté.
0: Il faut quand même le dire.
1: D'accord.
0: Voilà. Non, alors Lueur dans la nuit, c'est un morceau important pour moi, dans le sens où je vais tout raconter, mais en fait, je fais des dons de plasma et on a été invité au mois de janvier avec tous les donneurs, voilà, à se rencontrer. Et ça, c'était superbe. C'est vrai, quand on fait des dons du sang ou de plasma, on est quelque part un peu tout seul et on sait pas qu'il y a d'autres. Enfin, on sait pas. On le sait, mais on voit pas les autres donneurs. Et en fait, on a vu aussi des gens qui ont réussi à guérir grâce à ces dons. Et ça m'a complètement parlé. Et puis, donc on a eu des témoignages, et dont un témoignage d'une personne que je connaissais, Gérald. Voilà, si tu te reconnais, Gérald. Et ça m'a énormément touchée, en fait, d'écouter son témoignage. Et c'est vrai que quelque part, on se dit que... Bah oui, alors on est seul quand on donne. On donne pas forcément pour savoir si ça a fonctionné ou pas, mais voilà, parce que quelque part c'est ça qui est beau, c'est que c'est aussi surprenant, c'est un cadeau et on sait pas à qui on offre ce cadeau. Et là, quelque part, de voir ces personnes-là qui se sont sorties et qui en plus ont foi en la vie. On parlait de l'espoir là.

0: C'était très beau. Et donc, cette rencontre-là, cette nouvelle rencontre avec Gérald a fait naître, et aussi avec Christophe, le président de l'association ADSB, enfin, il faut quand même que je le dise, qui a créé cette rencontre. On a fait naître, on a germé, en tout cas en moi, une idée de morceau sur justement le don du sang, qui s'appelle Lueur dans la nuit. Donc, on parlait de ces petites lucioles. Donc finalement, cette lueur dans la nuit. Et bah, comme quoi, oui, c'est important de donner un peu de soi. Alors bon, il y a des gens qui ne peuvent pas donner leur sang parce que ils n'ont pas forcément la possibilité. Mais en tout cas, je trouvais que c'était intéressant de donner pour les autres. Les autres viennent souvent, hein, parce que les autres... un grand homme a dit l'enfer, c'est les autres, mais pas tout le temps. Donc...
1: Mais il louchait un peu, donc
0: oui,
1: c'est pas grave.
0: Voilà, c'est pour ça. Et donc c'est pour dire que c'est, en tout cas, c'est une cause qui m'anime. Et donc là, on a fait le titre avec Stélène, une chanteuse, et on a tourné le clip là cet été, et il sort ce samedi 5 septembre à 10h sur ma chaîne YouTube.
1: Donc on vous encourage, chers auditeurs, à aller écouter le nouveau titre de Marie Van Zem, du coup, sur sa page YouTube, hein, on le répète, Van Zem, WANZEM. Et puis donc on va effectivement écouter Lueur dans la nuit, mais avec ce que tu as dit, on revient du coup sur le titre Rêve. L'innocence est là, mais Claire est sa vision, et donc du coup, plus que jamais, tu agis mine de rien dans la société personnellement, mais aussi avec tes textes, et je trouve que c'est génial. On écoute tout de suite Lueur dans la nuit.

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1: Et nous sommes toujours dans l'émission Start Culture, mes chers amis, où nous recevons Marie Di Van Zem, qui est une poétesse slameuse qui a la chance de m'accompagner. Et surtout, j'ai la chance de l'accompagner aujourd'hui pour cette émission. Nous parlons de rêve, nous parlons de courage, nous parlons d'espoir et nous parlons aussi, puisque c'était le titre de ce morceau, de lueur dans la nuit. Chère Marie, tu... on l'a dit très rapidement tout à l'heure, mais tu as fait de la scène,
2: oui,
1: très récemment, et donc du coup tu as participé à la fête de la musique en 2026, je crois, à l'Axou.
2: Oui, ouais, totalement.
1: Et tu as fait une production avec la MJC Bazin.
2: C'est ça.
1: Et j'aimerais que tu puisses faire un retour à nos auditeurs et nous dire comment ça t'a touché. Je sais que c'est un événement qui t'a particulièrement touché, notamment par la présence des gens. Et voilà, j'aimerais que tu nous puisses nous faire un petit retour de ce que tu as vécu, comment la scène t'a influencé, toi qui disais que tu venais quand même un peu beaucoup du théâtre. Voilà, parle-nous de tout ça.
2: Ah bah la scène, alors si là je n'avais que quelques secondes pour parler de la scène, je dirais la scène c'est magique, voilà. Mais on va quand même un petit peu expliquer. Alors moi déjà j'ai découvert la scène très tôt dans ma vie, on parlait de prof tout à l'heure et de bons profs, et grâce à une prof de français qui aimait le théâtre, et moi j'étais très très très timide. J'avais justement du mal à aller vers les autres, encore ces autres là, et donc je me suis dit bah pourquoi pas le théâtre, ça pourrait me permettre de pouvoir m'exprimer en public, de m'extérioriser. Et je me souviens de ma première scène, je jouais d'ailleurs un rôle qui s'appelait l'apeuré, voilà, et c'était un peu une mise en abyme, mais voilà, c'était un comédien qui devait rentrer sur scène mais qui avait peur de rentrer sur scène. Et donc j'avais aussi peur de rentrer sur scène. Et franchement, je crois que c'est un des plus beaux jours de ma vie. Oui, on va dire ça comme ça, mais dans le sens où c'était vraiment magique. C'est hors du temps, le temps s'arrête. T'es enfin toi-même, oui, quelque part, bizarrement, parce que tu joues un personnage, mais en fait, il y a le regard des autres, mais tu fais plus attention au regard des autres. Et ça, moi, j'ai vraiment adoré. Et j'y ai pris goût. C'était un peu comme une drogue, mais voilà. Je conseille cette drogue aux gens. Ouais, si on sort mes mots de leur contexte, c'est très bizarre. Donc le théâtre, déjà, dans ma vie. Et après, cette scène-là que j'ai faite à la MJC Bazin et puis aussi à la fête de la musique, ça a d'autant plus éveillé en moi cet amour de la scène, sachant que là, en plus de ça, c'était vraiment. C'est de l'intime, quoi. Comme c'est mes mots. C'est moi qui écris.
1: Et tout résonne déjà dans l'intime, dans tes textes. Donc ça fait juste la boucle est bouclée.
2: C'est ça. Et je suis pas cachée, tu vois, derrière un personnage. Donc quelque part, c'est vraiment de l'intime. Donc il y a vraiment ce côté, est-ce que je suis prête à dévoiler tout ça devant un public, sachant que je dévoile déjà mes textes, mais quelque part c'est derrière un écran, donc tu vois pas les gens qui t'écoutent, sauf quand t'es dans des, alors c'est super, mais quand t'es dans des dîners de famille et que ta famille est super fière de toi et donc qu'elle met ton CD devant tout le monde, là tu dis ah bon bah là je crois que j'ai envie d'aller aux toilettes, voilà, mais
1: c'est une manière géniale de dire je t'aime sans avoir à parler, quand
2: même. Ouais, c'est super. Non mais ça me touche beaucoup. Mais là, ouais, vraiment, la scène, c'est aussi cette rencontre avec le public, cet échange, de voir aussi que les gens, ils sont là, oui, pour toi, ça fait un peu égocentrique, mais en tout cas, qu'ils connaissent certaines de tes chansons, qu'elles leur parlent.
1: N'ayons pas peur de l'égotisme, Marie. On a toujours besoin d'une part d'égo.
2: Oui, on a toujours un peu d'égo, tout à fait. Et tant qu'il est bien placé, ou qu'on essaye de bien le placer, en tout cas.
1: On le voit mal dans cette société. Après, c'est pas moi qui vais dire le contraire, mais je pense que c'est bien que tu puisses aussi avoir un temps où tu te consacres à ce que tu es, à ce que tu as représenté pour les gens, le temps d'un moment.
2: C'est
1: quoi,
2: ça. Ouais. Puis c'était vraiment un moment suspendu. Oui, comme je dis, la scène, c'est un moment, mais c'est vraiment magique. C'est un moment où tout s'arrête, où je sais pas si le temps s'arrête, mais le temps est différent. Il est plus comme on a l'habitude de le
1: suspendu.
2: Voir. Ouais, il est suspendu, tout à fait.
1: Ok. Alors, on vient rapidement vers la fin, hélas, de cette émission.
2: Oui, hélas.
1: Parce que j'aime beaucoup échanger avec toi, Marie.
2: Moi aussi.
1: Est-ce que tu as éventuellement, alors tu nous as parlé de la sortie du coup de ton titre et de ton clip,
2: oui,
1: sur le don du sang. Mmh. Est-ce que tu as d'autres actus à nous donner avant d'arriver au mot de la fin ou pas?
2: Oui, d'autres actus, mais alors c'est pas vraiment, ça va pas sortir tout de suite, mais d'ici octobre, on va se pencher sur un troisième EP avec Guillaume, le guitariste qui m'accompagne, et donc on verra. Je pense que ça sera un titre par mois qui va sortir, et ce seront des titres, alors on va pas dire beaucoup plus solaires, mais en tout cas il y aura encore plus d'espoir dans ces titres-là, donc j'ai hâte de travailler dessus. Les textes, pour la plupart, sont déjà écrits, donc voilà, on a hâte.
1: D'accord. Et est-ce que, du coup, pour nos très chers auditeurs, tu aurais un mot de la fin ?
2: Eh bien, un mot de la fin. Je vais essayer de faire court, parce que je suis comme toi, j'aime bien parler aussi.
1: Non, il n'y a pas de problème, tu es libre. Nous sommes sur les ondes Liberté Radio Graffiti. Il est hors de question que quelqu'un te coupe. Sauf si tu vas jusqu'à 23h et
2: oui,
1: que je suis obligé de rendre
2: l'antenne. C'est vrai, oui, le mot de la fin qui dure hyper longtemps.
1: C'est ça.
2: C'est ça. Non, bah déjà, alors, comme mot de la fin, bah déjà, je te remercie énormément, Lucas. Sache que tu es une, alors comme ça tout le monde le saura, mais sache que tu es une belle rencontre, et voilà, je suis vraiment ravie de nos échanges, parce que justement c'est aussi des moments suspendus avec toi, et c'est rare dans cette vie frénétique.
1: Trop suspendu peut-être.
2: Oui, c'est ça. Et sinon, comme mot de la fin, mais je pense qu'en fait c'était la thématique un peu du jour, soyez des rêveurs et faites de vos rêves votre vie.
1: Des réalités,
2: tout à
1: génial,
2: fait.
1: Génial. Eh bien, écoutez, mes chers auditeurs, c'est sur cette dernière parole, sur ce mot de la fin, que nous nous quittons pour cette émission Start Culture, qui était du coup réservée à l'artiste Van Zem, qui du coup aura su nous éblouir le temps de quelques 45 minutes, une petite heure je crois. Merci infiniment, Marie, d'être
2: merci
1: venue.
2: À toi, Lucas.
1: Merci à mes très chers auditeurs de continuer à rester fidèles à cette émission 100% culture, 100% authenticité.
2: Merci à vous.
1: Et puis je vous dis donc du coup au mois prochain. Prenez bien soin de vous, tout le monde, et surtout faites attention. Et oui, c'est ce que je dis, prenez soin de vous. Allez, à très bientôt. Comme tu es dans ma team, tu feras juste semblant de m'écouter.

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